0: Dada, yo voy a decir chole, oui.
1: Quitte yo, parle, parle.
0: New Jersey, chéri. Où est Jazza? C'est original.
1: Oui.
0: Ma chance, vous y allez là.
1: Donnez pour le baguette l'autre.
0: C'est juste. Jazza, busy, busy, busy, busy,
1: ouais.
0: Busy, busy, busy. Hey.